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1: Il est 9h.
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0: premier dimanche du mois de mai. J'espère que vous allez bien et que nous allons passer une agréable journée en écoutant Radio Chevaucheur et en venant cet après-midi à la guinguette. Alors les anniversaires people, nous entrons dans la tranche. De Yves Simon. Demain, ce sera Dave, mardi, Adèle, mercredi, Georges Clooney, vendredi, jeudi, Véronique Jeannot, vendredi, Enrique Iglesias, samedi, Lisa N, et alors dimanche prochain, Bob Sinclair. Et nous commençons avec Yves Simon.
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Vous avez joué au loto, vous êtes peut-être les heureux gagnants du 7, 12, 16, 17, 29, 39 et le complémentaire 35. Pour le Joker Plus, nous avons le 464-171, signe vierge. C'est la journée également du soleil aujourd'hui. Et nous fêtons le Philippe et le Jacques. Pour ce mois de mai, 728 livres sont sortis. Entre autres, la médiation de la démon, boîte canon, briser les règles jusqu'à un soir.

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1: Un petit croissant, un petit pain au chocolat, tout ce que vous avez envie, c'est dimanche. Alors, vous êtes à l'écoute de Radio Chevauchoir, Code 9 jusqu'à 9h30. Eh bien, on vous propose la marche de Saint-Roch à Saint-Eustache, qui se passera du 14 mai au 17 mai. Il y a tout un programme qui vous attend si vous aimez les vieux tracteurs, également des soirées dansant, les loges foraines et bien d'autres choses. Si vous voulez aller voir un petit peu sur Saint-Eustache prochainement du 14 au 17 mai, vous pourrez aller vous amuser. Que de même pour ce week-end et le week-end prochain, le cirque Bouglione vous attend toujours à l'esplanade de Namur. Pour les petits rendez-vous, eh bien, les personnes qui veulent rencontrer prochainement Rencontre du Sel, eh bien, c'est une association qui vous donne des informations sur ce que c'est le sel. Échange et demande, le lundi 4 mai, ce sera à la salle de l'armistice à Bois-de-Villers. Et le 13 mai, il y aura un échange de donations pour tout le monde, membre ou pas membre. C'est gratuit, vous venez avec des objets, des vêtements, tout ce que vous voulez. Et vous partagez cela entre 17h et 19h à Profondeville. Vous pouvez retrouver ces infos, bien sûr, sur leur site internet. L'étoile semaine.

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Et en ce mois de mai, vous avez bien sûr votre fleur de naissance. Pour ce mois de mai, nous avons la rose qui fait partie des fleurs les plus cultivées. Les artistes ont toujours vu en elle une source d'inspiration infinie, un symbole d'amour absolu, ce qui fait partie de cette plante à finir par obtenir les rangs de convoitée de reine des fleurs. Pour notre plus grand bonheur, la rose a fini d'être apprivoisée et ainsi a développé des couleurs et des parfums. L'amour, la passion. Par exemple, l'orange est associé au désir, le rouge est à l'amour et le jaune inspire l'amour maternel et la trahison. Et le blanc est pour la pureté. Voilà pour ce qui est de la fleur. Pour ce qui est de la pierre, au mois de mai, vous avez l'émeraude. Nom de l'émeraude vient du persan esmeralde, signifiant couleur de pierre, par la teinte d'un vert vif. On l'associe au printemps et au renouveau. Le côté mystérieux de cette pierre apporterait également sagesse et succès à la personne qui la porte.

0: à l'écoute de Radio Show. Charlie-Jeanne avec vous jusqu'à 12h. 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N'oubliez pas que dimanche prochain, nous voyagerons, nous serons à la mer, à Blankenberg. Il nous reste encore de la place, alors profitez-en et venez avec nous dimanche prochain à Blankenberg. Le dimanche d'après, nous aurons Manu de Fleur à la guinguette de Radio Chevaucheur et puis nous aurons également le 31 mai, nous sommes déjà complets, nous serons en voyage. Voilà à titre d'information pour l'agenda de Radio Chevaucheur, mais n'oubliez pas que le 13 juin, on vous donne rendez-vous avec tous les animateurs de Radio Chevaucheur dès 11h le matin pour une animation de rire, de joie et de bonheur. Ce sera le samedi 13 juin et le 14 juin, nous aurons Manu de Fleur, mais le 21 juin, on vous donne rendez-vous également. Car le 21 juin, il y aura plusieurs artisans qui seront à la guinguette de Radio Chevaucheur pour exposer leurs marchandises. 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L'entrée sera gratuite et la boule de l'été sera tirée également pour gagner des beaux cadeaux.
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Nous fêtons aujourd'hui les Philippe et les Jacques. Bonne fête à vous. La pensée positive, chaque réussite est une étape. Sois fier de chaque réalisation et avance avec confiance.

0: Notre numéro d'appel, le voici, le voilà.
1: 081 13 86 81. Téléphonez-nous.
0: Marraine Division Loulou d'Ivoire, Patrick de Saint-Gérard, Eliane de Profondville, de Karine et David de Courrières, Gisèle de Jeff, Léona de Gournois, Josette Francine, Monique et François de Dorine, Monique de Bizet, bon courage Monique, Brigitte et André, Alain et Denis, Louis-Agnès de Warnon, Didier et Françoise, Robert et Yves, Jacqueline et Michel de Bouge, Simone de Denis et Marie-Jo. Merci de votre parrainage, passez un bon dimanche à l'écoute de Radio Chevauchoir et voici votre chanson.

minutes, vous êtes dans l'émission L'Apéritif Musette jusqu'à midi et la prochaine dédicace, elle est offerte à tous les auditeurs et auditrices de Radio Chevauchoir, à tous les résidents du Richemont de Biol ainsi que pour le personnel en leur souhaitant un bon dimanche à tous et à toutes de la part de Josette de Biol. Merci de ton appel, Jean, et passe une bonne journée.

Et nous allons à petits pas vers midi hein, sur les antennes de Radio Chevaucheur. Et le titre suivant, il est offert pour souhaiter une bonne journée à ma sœur Josiane et Léon Martin, Denise, Chantal et Marcel Cavalier, Viviane de Givet, Patricia de Lève, de Boitevillers et Annick, Brigitte et André, Julien et Marie-Thérèse, avec une bonne guérison à Marie-Thérèse. Et pour Véronique de Couvain, Loulou d'Ivoire et Eliane de Profondeville de la part de Anne-Marie de Jambes, merci la jamboise.

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pour tous nos auditeurs qui sont à l'écoute et pour Monsieur Benoît et Jean de Malone, nous allons écouter le titre suivant avec un tango de Roméo.

Robert et Yves vous souhaitent de passer une agréable journée à l'écoute de Radio Chevauchoir et remercie toutes les personnes qui dédicacent pour eux et souhaitent une bonne fête à tous les Jacques et les Philippe. Un peu de cornemuse, Robert et Yves.

Une bonne journée à notre cavalière Patricia, notre cavalière Claudette de Fosse, en espérant que ça va, et également à notre cavalier Marcel de Torambé. Mon chiquito. J'ai pas dit mon chico, hein, j'ai dit mon chiquito.

Pour souhaiter une bonne journée, un bon dimanche à tous les cavaliers de Radio Chevaucheur, Marcel, Patricia et Claudette, pour Simone de Denay, Eliane de Profondville, Micheline de Bambois, la famille de Mayenc, pour Véronique de Couvin, Marie-Jo de Gaunois et Willy, Léona de Gaunois, Rose et Bernard, tous ceux et celles qui nous font des dédicaces, un grand merci, avec un bon dimanche de la part de Daniel et Monique. Merci de votre appel et bonne journée à tous les deux. Après l'orage, Monique.

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Bon dimanche à Brigitte et André, Loulou d'Ivoire, Iliane de Profondeville, Marie-Jo, Willy, Véronique de Couvin, Claude et Yvonne, Simone de Denay, Anne-Marie de Jean, Monique de Buzet, Chantal et Marcel, Julien et Marie-Thérèse avec une bonne guérison à Marie-Thérèse, Michel et Jacqueline de Bouche et tout Radio Chevauchoir de la part de Viviane de Givet. Merci de ton appel, Viviane. Bonne route pour tantôt et on écoute les Lavandières du Portugal.

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Il est offert pour Lucien, Marguerite, Christiane, les enfants, petite fille Camille et Maëlie, Nicole d'Andois, Viviane de Givet, Julos, Eliane de Profondville, la famille de Mayen, Julien, Marie-Thérèse et Marie-Jo, Eddie, Angélique, Simone de Denis, Daniel et Monique, Robert et Yves et Jocelyne et toutes les personnes qui dédicacent pour moi un grand merci avec un bon dimanche de la part de Josette Francine. Merci Josette et voici pour vous une chanson de Tino Rossi.

Pour Michel et Janine de Malone, Véronique de Couvet, Julien-Marie Thérèse avec une bonne guérison, Viviane de Givet, Eliane de Profondeville, Anne-Marie de Jean, Marie-Jo et Willy et tous ceux et celles que nous rencontrons à Radio Chevaucheur avec un bon dimanche de la part de Brigitte et André. Merci de votre appel et bon dimanche à tous les deux. Et pour Rose et Bernard. Et pour tous ceux et celles qui seront du voyage du 31 mai.

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Pour ma fille Nathalie, mon beau-fils Serge, pour Viviane de Givet, Claude et Yvonne de Spa, Véronique de Couvain, Anne-Marie de Jambes, Josiane Léon Martin, pour vous, Lisiane et Jean-François, et tout Radio Chevauchoir avec un bon dimanche, un bon apéro Misette de la part de Loulou d'Ivoire. Merci Loulou et bonne journée!

Un petit coucou à Yvette de Lève. Nous allons écouter le titre suivant pour Loulou d'Ivoire, Yvette de Bossière, Viviane de Givet, pour remercier toutes les personnes qui dédicacent pour nous avec un bon dimanche ensoleillé, si possible, de la part de Claude et Yvonne de Spa. Merci de votre dédicace à tous les deux. Et pour vous, nous allons écouter Cathy Minet qui sera à Radio Chevauchoir avec Allegro Passo.

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Demain matin à 9h, vous aurez votre animateur Michel, à 10h, Marie-Jo et Julos, et à 13h, votre animateur Robert. Bon, on écoute sur les antennes de Radio Chevauchoir. Benjamin Durafour.

C'était André Vercheron, hein, vous avez reconnu hein, le titre à la queue, le, et il est temps déjà pour moi de vous quitter. J'espère que vous avez passé un bon dimanche matin, que vous avez passé un agréable moment avec l'accordéon. Si vous passez à table, bon appétit. Si vous avez le verre en main, bon apéritif. Et si vous venez cet après-midi, bienvenue. Dimanche prochain, vous serez en compagnie de Julos.

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1: Il est 12h. 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

0: sommes en compagnie de Robert et son invité dans l'émission Qui suis-je vraiment ? Passez un bon moment.
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2: Eh bien, bonjour Frédéric.
3: Bonjour Robert.
2: Eh bien, je vais te reposer la question que j'ai posée juste avant d'être interrompu. Comment vas-tu ?
3: Ça va très bien, merci.
2: Tu es venu avec le soleil ?
3: Ben oui, hein, aujourd'hui il est présent.
2: Voilà, ça fait du bien, hein, on revit un petit peu.
3: On l'attendait, oui.
2: Voilà, eh bien, je vais dire aux auditeurs, pardon, que je reçois aujourd'hui un maître boulanger-pâtissier, et qui a été primé en plus et qui dessert la région ici, c'est Frédéric Lefranc de la boulangerie-pâtisserie Lefranc à Boisdevillers. Eh bien, Frédéric, on va te demander un petit peu qui tu es.
3: Bah écoutez, voilà, donc je m'appelle Frédéric Lefranc. J'ai créé avec mon frère la boulangerie en 1995, donc ça fait maintenant plus de 30 ans que nous avons créé notre boulangerie-pâtisserie. Ben voilà, donc...
2: Oui, mais bon, ton enfance, qu'est-ce qui a jalonné ton parcours
3: donc, j'ai fait des études de boulangerie-pâtisserie à l'école de l'ITCA à Suarlé. Mon frère, lui, au départ, il avait fait des études en restauration. Puis par la suite, il est venu me rejoindre à l'école de l'ITCA. Il a terminé ses études aussi. Et en 95, donc, nous avons créé notre boulangerie-pâtisserie.
2: Mmh. D'autres frères, sœurs, des parents, peut-être déjà dans le métier ?
3: Non, pas du tout. Notre papa est dans le métier de bâtiment, la construction. Et maman, coiffeuse et secrétaire aussi.
2: Oui, toi tu fais des mélanges de farine, ton papa faisait des mélanges de béton.
3: Tout à fait, oui.
2: Voilà. Eh bien, qu'est-ce qui a fait que vous avez eu, à un certain moment dans votre parcours, l'idée de venir ici ouvrir une boulangerie ? C'est pas courant, c'est un métier plutôt à contre-courant de tout le monde, donc... faut être avoir la volonté de faire ce genre de métier.
3: Mais évidemment, nous sommes quand même deux frères courageux. Nous avons grandi sur la région de Wépion, La Plante, hein, puisque je suis plutôt plantois au départ. Et par hasard, en visitant le village de Boisdevillers, nous avons eu l'opportunité de découvrir la place et une grande surface commerciale qui était à louer et à vendre. Et disons que ben voilà, l'objectif c'était dans le futur d'ouvrir notre boulangerie-pâtisserie. Et de fil en aiguille, ben, on a fait les travaux, on a repris le commerce et on a créé notre boulangerie-pâtisserie.
2: Et comme tu es de Wépion, je suppose que la tarte aux fraises, c'est des fraises de Wépion.
3: Ah ben oui, nous travaillons avec des producteurs locaux, Warney et M. Noël, qui font de très bonnes fraises de Wépion.
2: Les meilleures du monde, d'ailleurs.
3: Ah ouais, les meilleures du monde, ça c'est clair.
2: on est chauvin ici en Belgique, mais c'est vrai les fraises sont réputées partout. Hein,
3: oui.
2: Voilà, et... quels sont les loisirs d'un pâtissier boulanger ?
3: Alors, les loisirs, j'en ai de multiples, suivant les saisons aussi, mais j'ai encore la chance de pouvoir encore continuer à faire du sport. Je suis passionné en mycologie, donc j'étudie aussi tout ce qui est champignons, des bois, principalement.
2: Wow.
3: J'adore la pêche, j'adore le sport en général, les guindailles avec mes amis, voilà, je suis fort actif. Ouais. Et alors, je suis toujours président de l'Union professionnelle des boulangers pâtissiers de la province de Namur. Donc, avec notre union professionnelle, nous sommes fort occupés aussi, quoi.
2: Oui, et je suppose que tu fais attention à ton poids, parce que c'est pas évident de travailler dans la crème fraîche et d'éviter de passer son doigt dedans.
3: Mais on est toujours tenté, mais c'est comme les bons sauciers, il faut toujours goûter pour
2: c'est certain,
3: valider le produit. Hein.
2: Oui, parce que bon, j'ai fait aussi un stage en boulangerie, comme je te disais, mais la pompe à crème fraîche, là, c'est mortel. Hein.
3: Et la matière grasse. Hein.
2: Oui. Voilà.
3: Ouais, et j'ai toujours dit les pâtisseries, le sport pour les formes, pour la forme, et les pâtisseries pour les formes.
2: Oui. Ouais. Et bien tout de suite, on va faire déjà une petite pause musicale et on va écouter un duo, Stone et Chardin, comme le meunier fait son pain.

0: cas.
1: Eh bien, on revient en studio ici avec Frédéric. Et Frédéric, je vois que avec ton frère, donc Fabrice, vous avez créé une société qui emploie quand même pas mal de personnes.
2: Oui, ben écoutez, actuellement, nous sommes une vingtaine de personnes, avec les étudiants compris.
1: Et ça ne doit pas être rien de gérer tout ça.
2: Ah, c'est du travail, hein, évidemment. Hein. Ouais.
1: Et bon, ils sont sérieux ou tu dois...
2: Oui, nous avons une très bonne équipe, aussi bien à l'atelier qu'au magasin. Tout se passe bien.
1: Il n'y a pas besoin d'un fouet et d'une baguette.
2: Non, non. Ou un rouleau à tarte.
1: Ou alors, il n'y a pas des distraits comme moi ou...
2: Non, non, ça, ben, parfois il y a des petites erreurs, mais voilà, ça peut arriver à tout le monde.
1: Hein. C'est quand, en faisant des erreurs, des fois qu'on trouve des plats sublimes.
2: Hein. Ben oui. Hein.
1: Les grosses recettes, c'est en général des erreurs de cuisine.
2: Hein. Le feuilletage, par contre, hein, entre autres.
1: C'est toute une tactique aussi, ce feuilletage. Les gens ne connaissent pas spécialement, mais non. C'est vrai qu'il faut quand même pas mal de dextérité pour arriver à faire... Un bon feuilletage, un bon glacé
2: ou un bon croissant.
1: Ah oui, oui, oui. Tu vois, tu vas déjà...
2: C'est la pâte différente, hein, déjà.
1: À 10h, tu vas déjà me faire avoir faim, toi.
2: Oui.
1: Et bon, tout ça fait que vous avez été primés tous les deux du prix Coq de Cristal 2021.
2: Oui.
1: Donc tu peux nous expliquer un petit peu ce à quoi correspond ce Coq de Cristal.
2: Oui, ben écoutez, le Coq de Cristal, c'est un concours qui est organisé par l'APACW. Et l'APACW donc sollicite des artisans boulangers dans toute la Wallonie. Donc c'est un concours qui est réalisé sur toute la Wallonie. Et alors nous avons eu la chance, mon frère et moi, de remporter le Coq de Cristal avec le concours sur le craquelin.
1: Hein? Mais ouais. Tu dis la chance, mais c'est sûrement dû aussi à vos efforts et à la qualité des produits que vous fournissez.
2: Oui, mais on travaille avec des bonnes matières premières, des bons œufs, du bon beurre, des bonnes farines. Et notre savoir-faire, ben voilà, c'est...
1: Et tu me disais au Rantaine que vous employez beaucoup de produits régionaux.
2: Oui, ben on travaille beaucoup, par exemple, je donnais le cas par exemple sur le lait. Je fais mon riz au lait moi-même, je fais mes crèmes pâtissières et je fais mes glaces aussi, mes glaces au lait de ferme. Et je travaille avec M. Noël ici qui est notre producteur de lait, quoi.
1: Et je peux dire aussi à nos auditeurs que quand ils viennent à la guinguette le dimanche après-midi, les morceaux de tarte que l'on sert à 4 heures, eh bien, ils viennent de chez toi.
2: Ouais, ben ça fait plaisir en tout cas, c'est gentil.
1: Et bon, ils aiment bien ça, je peux te le dire.
2: Ah, hein, ouais,
1: il faut réserver, sinon on n'en a plus des fois.
2: Hein. Ouais.
1: Donc voilà, c'est quand même un gage de qualité. Et qu'est-ce que j'allais dire? Donc, une petite anecdote peut-être, parce que bon, ça fait rigoler aussi les gens, de temps en temps, une fois, les petites blagues qui arrivent. Dans un atelier, peut-être quelques trucs de raté ou, je sais pas, une gaffe ou l'autre ou...
2: Oh, je n'ai pas vraiment des anecdotes, hormis qu'on aime bien de se faire un petit peu balter, comme on dit, avec les jeunes, hein, les jeunes qui viennent renforcer un peu l'équipe. Je me souviens d'un jeune étudiant qui est arrivé à la boulangerie et on lui a demandé d'aller chercher... une escabelle pour monter des blancs en neige.
1: Oui, d'accord.
2: Oui, ou aller chercher un saut de vapeur à la boucherie d'en face.
1: Voilà, oui,
2: vous
1: c'est
2: voyez,
1: comme...
2: des petites...
1: Oui, oui, oui. Ici, par exemple, on pourrait leur demander d'aller chercher du câble hertzien. Hein.
2: Oui.
1: Voilà, donc voilà. Ça se passe toujours dans la bonne humeur, je suppose. Tu commences
2: oui,
1: tôt, parce que bon, le boulanger, dans le temps, l'image qu'on en avait, c'était la personne qui se levait à 4h du matin pour assurer le pain le matin, que tout l'achalandage du magasin soit fait. Est-ce que c'est encore comme ça maintenant?
2: Ben oui, en fait, nous, on a toujours voulu garder une façon traditionnelle de travailler, donc on travaille beaucoup avec des levains aussi. Des longues fermentations. Donc, moi, j'ai une première équipe de boulangers qui commence, on va dire, vers 21h, 22h, peu de choses près. Donc, ils font toute la nuit. Il travaille jusqu'à 5-6 heures du matin, peu de choses près, et suivant les commandes, évidemment. Et alors, mon frère et moi, donc, et d'autres personnes, je veux dire, prennent le relais. Donc on travaille plus sur tout ce qui est viennoiserie, cook, pâtisserie, tout ce qui est glace, évidemment, quand c'est la saison des glaces. Et alors, on travaille la journée principalement. La boulangerie, elle tourne presque 22 heures sur 24, on va dire.
1: Et il y a toujours ce système, l'apprenti, l'ouvrier, le chef ouvrier. Et donc l'apprenti, qu'est-ce qu'il fait? Moi, je disais dans mon stage, j'ai dénoyauté les cerises, j'ai nettoyé les clés au soleil. C'était le boulot du débutant, frotter l'atelier. Et...
2: Ben, disons qu'on commence toujours par des tâches un peu plus ingrates. Hein. C'est pas toujours évident pour les jeunes quand ils débutent, mais... S'ils apprennent aussi par l'observation, en regardant les ouvriers travailler, c'est déjà pas mal. Et puis après, au fur et à mesure, ils vont mettre leurs mains dans les pâtes, on va leur donner des tâches à réaliser, et au fur et à mesure, ben, ils vont acquérir de l'expérience. Mm-hmm. Et suivant ben, donc leur progrès, ben, ils vont aussi... continuer à progresser dans le métier. C'est ça qu'on veut aussi obtenir comme résultat, parce qu'après l'apprentissage, ils sont théoriquement comme ouvriers, quoi.
1: Et au départ aussi, ce qui est dur pour les apprentis, c'est de sortir les pains des moules qui viennent de passer au four.
2: Ah ben, c'est toujours des étapes. Hein. On rigole toujours bien à l'atelier. Et c'est vrai que on n'utilise pas nécessairement des gants pour sortir, pour démouler les pains des moules. Et les pains qui sont du four à 230, 240 degrés, c'est vrai que... Il faut être très rapide. Très rapide, en tout cas. Ouais.
1: Et maintenant, je suppose que les farines et tout ça, on ne vient plus avec le sac de 50 kg sur l'épaule et des machines qui aident un petit peu...
2: Alors, on travaille toujours avec des sacs pour tout ce qui est farine grise. Maintenant, c'est des sacs de 25 kg. Et alors, nous avons la chance quand même depuis maintenant 25 ans de travailler avec un silo de farine où la farine blanche arrive directement au-dessus du pétrin, quoi. Par un système d'une balance qui pèse tout simplement la farine qu'on a besoin, et puis mécanisme.
1: Moi, ce que j'aimais beaucoup aussi quand j'étais apprenti boulanger, c'est de casser le coin des blocs de levure pour manger ça comme ça. Est-ce qu'il y a encore ces blocs de levure?
2: Oui, nous, on travaille toujours avec de la levure fraîche aussi, hein, principalement. Et la levure, à l'époque, on mangeait un petit morceau de levure, on disait que ça permettait de purifier le sang.
1: C'est ça, oui, oui. Mais ça faisait gonfler aussi.
2: Ah oui, c'est une vaillée, hein.
1: Voilà, on va écouter un deuxième petit morceau, et puis on revient tout de suite. Hein.

0: Eh bien, on est revenu au studio avec Frédéric. Frédéric qui nous parle de sa boulangerie-pâtisserie de Bois de Villers. Et je vois ici que tu es à l'écoute de tes clients. Comment est-ce que tu peux réaliser un petit peu ce que tes clients demandent? Parce que ça ne doit pas être évident. Hein, de...
1: Ben, disons que comme nous sommes des artisans, mon frère et moi, ben, on a toujours donné priorité à nos clients. Le client est roi. Quand il souhaite un gâteau, on se démène pour pouvoir le réaliser. Et avec notre savoir-faire, ben, on essaie de rendre, de faire plaisir à nos clients, tout simplement. Quoi.
0: Mmh. Et maintenant, c'est plus évident, comme dans le temps, d'avoir un stock de marchandises d'avance. La matière pour faire les marchandises, c'est tellement cher qu'on évite le gaspillage. Donc, je suppose que tu travailles beaucoup à la commande et que tu...
1: Oui, les gâteaux principalement sur commande, oui.
0: Mmh. Parce que, bon, un bon Saint-Honoré en vitrine, ça peut faire rentrer beaucoup de monde aussi.
1: Évident, mais c'est vrai que sur commande, tous nos clients peuvent avoir des Saint-Honoré ou autre, un gâteau.
0: Mmh. Et, dans les spécialités, maintenant, bon, on parlait toujours pendant que la musique défilait, qu'est-ce que tu as qui pourrait donner envie à nos auditeurs de courir chez toi? Moi, je sais que maintenant tu m'as parlé des avidences avec la pâte feuilletée et la bonne saucisse. Ben, je vais arriver souvent, je vais faire le détour en sortant de la radio pour passer par Bois de Villers. Hein.
1: Oui, disons que la spécialité, enfin, c'est une des spécialités de la maison, mais c'est vrai que la véritable avidence de la mûre, ben, on la trouve chez nous. C'est-à-dire que c'est un pain saucisse réalisé avec un bon feuilletage au beurre, un bon haché de campagne. Et notre savoir-faire, c'est un produit qui peut se manger froid ou chaud. C'est ça qui est assez intéressant, quoi.
0: Et Jean-François nous parlait de tarte à la rhubarbe.
1: Oui, ben les tartes à la rhubarbe, c'est un classique. Je dis quand c'est la saison, bon, on aime bien en faire aussi. Maintenant, on a d'autres produits comme le baiser de Namur aussi, c'est super bon. C'est un biscuit vanille aromatisé d'une crème au beurre mocha. C'est vraiment très très bon aussi. Et alors, une autre spécialité que l'on a à la maison, c'est le pain à la houppe. Là, donc, c'est un pain que je conseille vraiment pour les personnes qui veulent faire attention ou faire éventuellement un petit régime. C'est un pain qui est très riche en fibres et plus pauvre en sucre. Mmh. De par le fait que je récupère la drèche de mes amis qui réalisent la bière la houppe, donc la brasserie de Namur, qui est installé à l'ancienne criée de Wépion. Mmh. Et je travaille avec eux pour la drèche. Et ça nous permet de faire un bon pain multicéréal, vraiment très très bon. Quoi.
0: Mmh. Et des spécialités pour enfants, par exemple, parce que les enfants deviennent quand même fort difficiles.
1: Oui, mais voilà, non, les classiques, c'est quand même les clairs, quoi. L'éclair au chocolat, ça c'est...
0: Le cygne.
1: Oui, ça c'est... Oui.
0: Tu vois, tu m'éveilles plein de souvenirs. Et les glaces maintenant, bon, c'est des glaces artisanales,
1: je suppose. Oui, je réalise des glaces donc avec du lait de ferme, hein, principalement. Et alors, donc j'ai plusieurs parfums que je propose au magasin, que les gens peuvent éventuellement venir découvrir. J'ai commencé d'ailleurs la saison des glaces. Ben, on a les classiques, hein, mocha, chocolat, stracciatella, fraise.
0: Fraise au but.

0: Et il y a un salon de dégustation chez toi?
1: Non,
0: Non?
1: non, non, non, non, on n'a pas la place pour pouvoir le faire, non, malheureusement.
0: Non, non, bah, c'est déjà bien. Et bon, voilà. Et tu as des trucs bien spéciaux, bien spécifiques à la région. Je sais pas.
1: Au point de vue de différents produits.
0: Oui.
1: Bah, écoutez, nous, comme je vous ai dit, le pain à la houppe, les avisances à venir goûter, hein, et les baisers et d'autres produits. Hein. Nous ne faisons pas que ça. Hein.
0: Et maintenant, dans les pains, avant, il y avait une gamme extraordinaire de pains, pain de campagne, pain bouleau, tout ça. On voit de moins en moins maintenant. Pratiquement les pains que l'on trouve dans le commerce, c'est du pain préfabriqué, je vais dire parce qu'ils ont tous le même goût.
1: Ouais,
0: Et
1: malheureusement.
0: voilà. Est-ce qu'on trouve encore chez toi ce bon pistolet craquant, cette baguette de pain
1: Ben
0: français?
1: écoutez, nous, ben on essaie de faire du mieux que l'on peut. Donc on travaille de nuit. Toutes les fermentations sont faites de la nuit. Et les baguettes aussi, des longues fermentations aussi. Donc c'est vrai qu'on travaille avec des fours. J'ai deux fours rotatifs et un four à sol, comme on appelle ça. Donc là où je cuis tous les pains spéciaux, les pistolets par exemple qu'on appelle les petits fours, les petits pistolets cuits sur pierre,
0: Ah,
1: sont
0: il y a toujours
1: super
0: la
1: bons aussi,
0: cuisson
1: ouais.
0: sur pierre,
1: Plus croquants, plus croustillants, un peu rustiques avec la farine qu'il y a dessus. Et ben, les classiques, hein, tout ce qui est croissanterie et viennoiserie, on propose quand même une gamme assez variée à notre clientèle, quoi.
0: oui.
1: Toujours sur base de beurre, hein, de toute façon.
0: On va revenir un petit peu au niveau musique et puis on se retrouve tout de suite après.

0: Et dans la boulangerie, il ne faut pas non plus que l'atelier, il y a aussi la partie gestion de la boulangerie. Est-ce que c'est facile tous les jours maintenant quand on voit que tous les prix des marchandises, de la fourniture électrique, le chauffage et tout ça augmente? Est-ce que c'est facile maintenant de se dire, je me lève le matin, je vais aller gagner ma vie?
1: Mais non, c'est pas toujours évident, surtout à l'heure actuelle, hein, avec, au point de vue économie, on parlait de ça, l'énergie principalement, qui, ben, je vais prendre le cas du mazout, j'ai quand même trois fours au mazout qui fonctionnent tous les jours, ça va être plus ou moins 2000 litres de mazout par mois. Quand on voit qu'il y a un mois d'ici, le mazout était à 75 cents, maintenant il est à 1,50 €. Il a doublé, quoi. Oui, c'est pas évident tous les jours. Et puis, il y a d'autres produits. Hein. Tout augmente. Hein, je dirais. Oui, il faut être boulanger. Mais pour être boulanger et tenir un commerce, il faut être aussi gestionnaire, quoi.
0: Et
1: Donc, ça, on
0: puis
1: n'a pas le choix.
0: il y a le personnel aussi
1: Oui, gérer tout ça, tout le
0: à
1: personnel,
0: gérer,
1: tout.
0: c'est pas évident, les salaires,
1: Les salaires, oui.
0: les congés.
1: Ouais, tout, ben oui, c'est un tout, quoi. Une entreprise, c'est comme ça.
0: Et
1: Tout est
0: vous,
1: important.
0: oui, et c'est un esprit familial, je suppose,
1: Oui, on
0: qui
1: a
0: parce
1: voulu, mon
0: que.
1: frère et moi, garder toujours un esprit familial. Et c'est ce qui fait notre force aussi. Ouais.
0: Et le frère, on le voit souvent à l'atelier ou.
1: Mais mon frère, c'est plutôt timide, hein. Je dirais, il aime pas trop de se montrer. Et lui, il travaille à l'atelier, principalement pâtisserie. C'est lui qui s'occupe de secteur-là. Ben voilà, donc il fait sa popote. C'est lui qui fait les commandes aussi, principalement pour tout ce qui est matières premières. Et voilà, on se diverse, je dirais, on se partage les tâches.
0: Et au niveau créatif, qu'est-ce qui a les idées dans les deux, par exemple?
1: Oh ben, c'est moi, hein. Mon frère l'a beaucoup aussi en pâtisserie,
0: Ben,
1: ouais.
0: c'est vrai qu'il faut la création, mais il faut savoir aussi la réaliser. Donc,
1: Oui, c'est
0: ça n'a
1: ça,
0: pas
1: ouais.
0: été évident, hein,
1: Non.
0: de dire, je vais sortir un nouveau truc.
1: Ben, disons que on a un métier qui permet aussi quand même de pouvoir créer et de diversifier les différents produits, aussi bien qu'en pâtisserie, qu'en viennoiserie, cook, tarte et les pains. Donc on a la chance d'avoir un métier magnifique qui permet de justement d'encore d'évoluer, hein, de progresser.
0: Et bon, je vais dire, si je veux venir un dimanche matin chez toi, qu'est-ce que tu vas me conseiller pour passer une bonne journée?
1: Oh ben, on a tellement de gourmandises. Maintenant, on peut commencer par le petit déjeuner, et puis le dessert, et puis une bonne tarte en après-midi pour le goûter, quoi.
0: Donc dans les viennoiseries, qu'est-ce qu'il y a?
1: Ben,
0: Les
1: écoutez,
0: croissants.
1: je fais aussi mon croissant Côte d'Or, tout ce qui est croissanterie au beurre. Et alors que le croissant Côte d'Or est franchement super bon. Le pistolet sur pierre, il est vraiment bien aussi. Moi, je l'adore quand il est vraiment bien réalisé. Et alors, ça, c'est pour le petit déjeuner. Pour le petit dessert du midi, ben, pourquoi pas se laisser tenter par un bon merveilleux. Pourquoi pas? J'aime bien la crème au beurre moka. Un petit moka, c'est bien aussi. C'est notre crème au beurre moka, elle est magnifique. C'est une crème au beurre qui est réalisée avec un sirop de sucre cuit, et on incorpore donc notre bon beurre dans ce mélange. Ben voilà, je pense que c'est une crème au beurre à l'italienne qu'on appelle ça, une crème au beurre à l'italienne. Et alors pour le goûter, ben pourquoi pas une bonne tarte, soit une brésilienne ou une bonne tarte au sucre coulante ou aux cassonades. Ça, c'est très bon aussi, ça.
0: Eh bien, on va encore écouter un dernier petit disque, mais avant, je vais te demander, est-ce que tu as un site, site internet où les gens pourraient aller se rendre compte
1: Ben, disons
0: de vos
1: qu'il n'est pas trop
0: propositions?
1: actif pour le moment, mais c'est vrai qu'on a un site internet, vous pouvez voir sur
0: Donc il
1: la
0: suffit
1: page
0: de
1: Boulangerie Lefranc, oui. Ouais.
0: Boulangerie Leflanc, Lefranc,
1: Lefranc, oui.
0: pardon. Eh bien, on va écouter Ginette Reno avec Des croissants de soleil et puis on se retrouve. Des croissants de soleil, oui, je dis bien.

0: Eh bien, Frédéric, je sais que tu as un emploi surchargé. Tu nous as déjà fait l'honneur de sacrifier quand même un moment ce matin. Et je vais te demander donc de parler un petit peu, de te faire une petite auto-pub, hein, de parler de toi, de tes heures d'ouverture, d'où tu te situes. Et voilà, donc une bonne façon de terminer cet entretien.
1: Ouais, c'est bien gentil, Robert. Donc, ben voilà, donc notre boulangerie est située à Bois-de-Villers, dans le centre de Bois-de-Villers, sur la place. Nous sommes ouverts tous les jours, sauf le mardi, de 7h du matin à 18h. Ben voilà, je vous invite à venir découvrir notre boulangerie-pâtisserie, les glaces, les tartes, les gâteaux, les pains, les différents pains. N'hésitez pas à téléphoner pour réserver, c'est toujours mieux. Et ben voilà, tout simplement, je vous remercie beaucoup.
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0: Voilà, Frédéric, eh bien, je vais te remercier de ton passage ici à Radio Chevauchois. J'attends déjà dimanche pour aller manger un morceau de tarte à la guinguette. Donc je rappelle que c'est toi qui fournis la guinguette ici. Et à l'occasion, eh bien maintenant, je vais revoir mon itinéraire. Et chaque fois que je vais quitter le studio, je vais faire un petit passage par chez toi.
1: Vous avez bien raison.
0: Voilà, en tout cas, merci pour cet entretien. C'était très amical et ça nous a fait vraiment plaisir.
1: Je vous remercie aussi. Je tenais aussi à remettre un bonjour et des amitiés à tous mes confrères boulangers pâtissiers qui nous écoutent en ce moment.

0: Je vous le disais, on va recevoir les représentants de l'association DEFI, SEL, S-E-L, et nous allons recevoir notamment Claude. Bonjour Claude.
1: Bonjour.
0: Alors bonjour également Monique.
2: Bonjour Jean-François.
0: Alors j'espère que vous avez trouvé le chemin facilement, hein, Claude, pour arriver jusqu'ici.
1: Pas du tout. Nous habitons à 300 mètres.
0: Ah oui, donc ça va. Alors, vous êtes venu à pied ?
1: Non.
0: Alors, des ficelles, c'est un truc que j'ai déjà vu paraître dans les journaux ici de la commune, hein, comme le bulletin communal ici et là. On ne s'y est jamais trop intéressé. Pourquoi ? Je n'en sais trop rien, mais qu'est-ce que c'est un SEL ?
1: Un SEL est une association de personnes qui ont envie de s'aider, de partager, de se rencontrer, et ces personnes ont envie d'avoir un coup de main ou bien ont envie d'en donner un. C'est-à-dire que tout le monde a des compétences, tout le monde a envie de partager avec d'autres, et notre compétence répond à un besoin. Chacun est bricoleur, par exemple, ou bien fait des jardins, et va aider quelqu'un qui est en difficulté, a des petits problèmes de plomberie ou bien d'autres choses. Et donc, on s'aide les uns les autres.
0: C'est un petit peu comme on faisait dans le temps, quoi. Le voisin pouvait vous dépanner, par exemple, pour vous conduire à l'hôpital, parce qu'il n'y avait qu'une voiture, hein, dans cette rue-là, où il n'y avait qu'un seul téléphone, c'est là qu'on allait. C'est un petit peu ça, un échange de services, en réalité.
1: Tout à fait ça. Et même alors, plus loin, bien, on se rencontre également pour faire la fête. Quatre fois par an, on se rencontre dans des locaux de la commune. Et donc, c'est une unité d'échange qui a complètement effacé l'argent. On ne parle pas d'argent, on parle d'unité de temps. Un SEL, c'est un quart d'heure de travail. Et chacun échange donc des SELs.
2: Des ficelles.
0: Oui, c'est des ficelles, quoi. Des morceaux de ficelles, on va dire ça comme ça.
2: Oui, c'est ça. Ouais.
0: Donc, un SEL, en réalité, c'est un système d'échange local. C'est ça que ça veut dire,
1: hein. Oui.
0: Nous sommes d'accord.
1: Oui.
0: Et la monnaie, c'est la ficelle.
1: Oui. C'est une monnaie imaginaire, virtuelle, n'est-ce pas ? Et ça équivaut à un quart d'heure de temps.
0: Donc, si je berdelle un quart d'heure avec vous, pour vous faire plaisir, vous me devez une ficelle.
1: Oui, mais c'est tout ça est virtuel.
0: Oui.
1: Vous en avez accumulé et vous allez en payer.
0: Oui.
1: Mais c'est tout. Il n'y a pas d'argent. Peut-être si vous avez besoin qu'on vous conduise à l'aéroport, vous allez dédommager le trajet parce que vous utilisez la voiture. Enfin, on vous conduit à l'aéroport. À ce moment-là, il est question d'argent, oui, mais tout ça doit être convenu d'abord avant de faire le trajet.
0: Il y a toute une charte comme ça, je vais dire, qui encadre très très bien d'ailleurs cette association. J'ai lu la charte, on n'est pas là pour la faire, mais on est là pour faire connaître la... C'est vraiment bien défini au départ de dire, oui, mais pour tel service, il faudra peut-être avoir un supplément financier. C'est ça que vous voulez dire, hein.
1: Oui, mais c'est quand même très... Ce n'est jamais dans nos préoccupations. L'argent est vraiment effacé.
0: Alors le SEL, hein, donc ici il s'appelle Déficel parce qu'on est à Profondeville, mais le SEL en général, il y a différentes associations, vous m'avez dit, sur la francophonie, il y a à peu près 25 associations différentes qui s'appellent SEL.
1: Oui, il y en a partout en Wallonie.
2: Et à Bruxelles.
1: Et à Bruxelles. Et ça marche suivant une charte à chaque localité, mais... L'essentiel, c'est surtout de se rassembler, partager et s'aider.
0: Donc c'est l'entraide à l'ancienne, on va dire ça comme ça.
1: Oui.
0: C'est l'entraide à l'ancienne. On ne voit pas les dollars avant de commencer quelque chose.
2: Tout à fait.
0: Donc c'est ça, hein,
2: oui,
0: un peu ça. Je retrace bien l'histoire. Alors, avant d'aller plus loin, si vous êtes d'accord, Claude, on va écouter quelque chose que vous m'avez demandé en programmation, qui représente bien un petit peu le SEL, puisque c'est les copains d'abord.
1: Oui, absolument. Et je trouve que Brassens n'est pas assez écouté à notre époque. Il a eu son temps, mais je trouve qu'il a quelque chose à nous dire encore.

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2: On vient d'écouter les copains d'amour et vous êtes toujours en compagnie de Jean-François, de Claude et de Monique. J'aurais dû commencer par Monique, hein, pour être galant, bien entendu. Bien sûr. Et nous parlons de Ficelle, on parle de l'association CEL, des Ficelles, donc c'est Profonde Ville. Hein. Donc les CEL, je vous rappelle que c'est un système d'échange local. Et les échanges peuvent intervenir de différentes manières. Première petite question, peut-être pour vous, Monique. Comment adhère-t-on à ce groupement? Je ne sais pas si vous appelez ça groupement ou association.
3: Ce n'est pas compliqué. Il suffit de contacter la personne responsable qui vous mettra en contact avec les personnes relais. Il y a des personnes relais pour chaque village de l'entité de Profonde Ville qui vous accueille, qui vous explique un petit peu comment ça fonctionne.
2: Là, on peut aller voir sur le site, hein, d'ailleurs, www.deficelle.be. Hein, donc, là,
3: oui, voilà.
2: Et là, vous avez tous les renseignements voulus. Sinon, il y a une personne de contact, hein, je pense que c'est
3: Madame Je peux vous donner deux numéros de téléphone.
2: Oui, c'est certainement. Oui.
3: Voilà, le numéro de Agnès Woutley, 081 41 29 74. Je répète, 081 41 29 74. Ou alors mon GSM, Monique, 0493-19-21-27. 0493-19-21-27. Et là, à ce moment-là, on vous donne les coordonnées de la personne relais pour votre village.
2: Donc chaque village a une personne relais.
3: Les villages autour de Profonde Ville.
2: Donc on est 6 villages, je pense.
3: 6, 7, oui.
2: Oui, dans cette zone-là. Oui. Donc oui. Et y a-t-il une cotisation ou que sais-je?
3: Il y a une cotisation annuelle symbolique de 7 euros
2: oui.
3: qui nous permet de fonctionner et qui vous permet également, qui nous permet également de vous offrir un verre lors des 3, 4, 5 réunions annuelles.
2: Voilà. Claude, vous voulez ajouter quelque chose?
4: Mais je voulais dire que par an, il y a 3-4 grandes réunions dans une des salles communales. Deux réunions, n'est-ce pas, où on vous explique le CEL et où on accepte les nouveaux et on se présente. Et là, on exprime ses besoins et ses compétences. Et il y a aussi la grande assemblée générale, souvent à Arbres, sur les hauteurs, là, et dans une salle. Et là, on fait la fête, c'est-à-dire qu'il y a auberge espagnole, chacun apporte à manger et on va partager, et il y a des petites expressions, des gens qui racontent une histoire ou bien qui disent un poème. Donc, on se rassemble, on se parle beaucoup et on mange ensemble.
2: Donc c'est vraiment un échange total, à tout point de vue, c'est plus social que ça, on ne trouve pas en réalité. Donc c'est vraiment partager non seulement des services, mais aussi des moments de convivialité.
3: Tout à fait.
2: Donc quand on s'inscrit dans l'association, on le sait que c'est amusant, parce que bon, se retrouver, comme vous dites, Claude, hein, je suppose que de temps en temps vous lâchez une petite blague en wallon ou un truc comme ça, non?
4: On m'y est là.
2: Ben oui, mais voilà, donc...
4: Mais... Par exemple, le 1er janvier, il y a une tradition qui s'est un peu installée, c'est d'aller se promener tous, enfin ceux qui veulent, ceux qui le désirent, le long de la Meuse. Et on fête ainsi le Nouvel An.
2: Le Nouvel An, ça c'est
4: bien. Et chacun aussi apporte de quoi manger.
2: Un petit coup de houille,
4: galette. Oui, un petit coup de houille, voilà, et des boissons. Donc il y a pas mal de convivialité. Et on est vraiment heureux de se retrouver ensemble et de partager. Moi, je trouve que c'est très important à notre époque de rencontrer des personnes.
2: Très important d'ailleurs.
4: Oui.
2: Est-ce qu'il y a un âge pour adhérer? Est-ce qu'il faut être disponible? Est-ce qu'il faut être pensionné pour y adhérer? Ou c'est ouvert à tout le monde, à tout public de l'entité de Profonde Ville?
4: C'est ouvert à tout le monde, bien sûr, mais on s'aperçoit que nous sommes plutôt des gens d'après 50 ans, parce que les jeunes, disons vers 30 ans, ben, ils ont des potes et ils ont des copains qui les aident pour aménager ou bien faire un petit service. Mais nous, on s'aperçoit qu'on est dans la tranche des 50 ans et plus.
2: Oui, oui, oui.
4: Oui. Donc, et alors, on a du temps et on le partage.
2: Mais
4: on s'entraide.
2: Si vous parliez bricolage tout à l'heure, il me vient une question. Je ne suis pas bricoleur, mais je suis, je ne sais pas, un bon narrateur ou, je ne sais pas, un bon lecteur. Est-ce que je peux m'inscrire et rendre service est-ce qu'on me demandera un jour d'aller lire quelque chose pour avoir des ficelles?
4: Mais avoir des ficelles n'est pas le but d'accumuler cela comme une monnaie. Non, ce n'est pas le but. Mais le but est de se rencontrer, et peut-être que si vous indiquez sur Internet votre compétence, et peut-être qu'on vous appellera. Mais les demandes sont très variées. Par exemple, au printemps, il y a pas mal de personnes qui demandent un coup de main pour leur jardin, pour arracher les mauvaises herbes. Ce sont, par exemple, des femmes seules, ou bien des femmes un peu âgées. Et donc, les coups de main, c'est très varié. Un robinet qui coule, remplacer un néon au plafond, ce sont toutes des choses pareilles.
3: Il y a des choses qui sont beaucoup plus simples. Il y a des choses qui sont beaucoup plus simples aussi. Par exemple, garder mon chat quand je pars en vacances, arroser mes plantes, venir garder une personne âgée pendant une heure, conduire un enfant à l'école ou le reprendre une activité.
2: C'est
3: très large. C'est très large. On pense souvent d'avoir aucune compétence particulière. En fait, on se rend compte qu'on en a plein.
2: Oui, comme disait Claude au départ, on a tous quelque chose en soi qu'on peut donner à quelqu'un
3: d'autre. De toute façon. Oui. Et en plus, si on vous demande un service, vous n'êtes pas obligé de le rendre. Donc, on est en toute liberté.
2: On n'est pas obligé de dire oui non plus, je suppose.
3: On n'est pas obligé de dire oui, on n'est pas obligé de dire non. Voilà. Et sans explication, ça ne vous arrange pas, vous le dites, on va demander à quelqu'un d'autre. Il n'y a aucun souci, on est très très libre.
2: Alors, voilà. Est-ce que légalement, est-ce qu'on est couvert? Parce qu'il y a tout.
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5: Il est 15h.
2: Oui.
3: Oui, il y a une assurance. On est repris par une association de.
2: De faits ou un truc comme ça
3: Non, il y a plusieurs associations de services et il y a une assurance. Je ne viens plus sur le nom, mais nous sommes assurés.
2: Oui, je me doute.
3: Pour la prestation qu'on réalise chez un adhérent.
2: J'ai vu, Claude, vous l'avez peut-être me contrarié, qu'on peut ici aussi prêter du matériel à quelqu'un.
4: Oui, oui bien
2: parce
4: sûr.
2: Parce que ça peut être un prêt de matériel aussi.
4: Oui, c'est dans l'ordre du possible. Moi, j'avais entendu dans une autre région, ils avaient acheté un matériel commun et que l'on pouvait emprunter. Oui, chez nous, non, ce matériel n'a pas été acheté par... Non.
3: Mais on emprunte d'un adhérent à l'autre, bien
4: oui,
3: sûr.
4: Oui, on emprunte.
3: Il y a des
4: de
3: donneries aussi, des donneries où on apporte
2: oui, parce qu'on se sert
3: des
2: plus.
3: Objets.
2: Voilà, on se sert plus,
3: voilà,
2: si ça peut faire plaisir à quelqu'un, voilà.
3: Voilà,
4: oui.
3: Bien sûr.
4: Ouais, oui.
2: Ça vraiment bien. Donc,
3: oui, tout à fait. Et ça aussi, sans intervention d'argent, une ficelle par objet donné, c'est symbolique.
2: Oui, c'est vraiment.
3: C'est
2: oui, mais ce que j'ai vu, ça, c'est vraiment symbolique.
3: Oui, c'est
2: un quart
3: symbolique.
2: D'heure de son temps pour le matériel que vous avez besoin, quoi, en réalité. Donc, c'est vraiment génial. Il y a combien d'adhérents comme ça?
3: Je pense que nous sommes au-delà de 100.
4: Oui.
2: Quand même. Oui, donc c'est bien.
3: Il y a un noyau plus actif, évidemment, comme toujours, mais on est au-delà de 100 inscrits.
2: Et chaque village, donc, comme vous le dites, a son relais.
3: Une personne relais.
2: Donc ça, c'est bien, ça, parce qu'on n'est pas obligé systématiquement d'aller près d'Agnès et demander.
3: Non, on peut très bien.
2: Donc voilà, mais c'est vraiment bien ça. Qu'est-ce que je vais dire, vous souhaiteriez de plus pour la SBL? Parce que je pense que dans toute association, on a toujours un souhait d'avoir un peu mieux ou d'avoir quelque chose qui serait utile pour vous, par exemple. Je ne sais pas, moi.
3: Je pense que le besoin essentiel pour le moment, c'est de recruter des personnes un petit peu plus jeunes. Comme tu dis, Claude, les plus jeunes ont peut-être moins de temps, mais ce n'est pas grave parce qu'on peut très bien, dans un premier temps, rendre des services et puis... À partir du moment où ils auront un peu plus de temps, ils peuvent les rendre aussi. Mais ce n'est pas donnant.
2: Oui, ce n'est pas obligatoire. C'est
3: non,
2: parce que je
3: non.
2: vous ai rendu service à vous
3: voilà.
2: que c'est vous qui allez me rendre service.
3: Absolument
2: c'est bien
3: pas.
2: Ça.
3: Oui,
2: donc
3: oui.
2: Ça, j'ai bien compris.
3: Et puis, il est
2: donc.
3: Normal que les jeunes aient plus de besoins que les plus âgés, qu'ils sont contents de rendre des services.
2: Oui, parce que donc, je veux dire, un pensionné, hein, Claude, pourrait très bien aller rendre service à quelqu'un, un jeune qui est en train de faire une cour, par exemple, oui. Hein, lui dire, bah, écoute, moi je suis maçon de formation, si tu veux, ne fût-ce qu'aller prendre les niveaux ou des trucs comme ça, il pourrait très bien, s'il fait partie de l'association, en profiter.
4: Absolument, c'est possible. C'est... Oui, mais on remarque qu'on n'a pas beaucoup de personnes en dessous de 50 ans.
2: Oui, mais oui. 50 ans, c'est encore jeune. Hein.
4: Oui.
2: Écoutez, j'en fais partie. Donc. C'est pour ça que je dis que je suis encore jeune.
4: Moi, je ne sais pas si je suis encore jeune, mais enfin...
2: Mais on tant qu'on l'est dans sa tête, c'est bien.
4: Et pour être dans voilà, sa tête. C'est... Oui. La jeunesse, c'est un climat du cœur.
2: Oui, mais c'est vrai, c'est vrai. On va écouter, si vous voulez, une deuxième pause musicale avec The Boxer, Simon et Garfunkel.

0: Donc, comment fait-on pour prendre contact? On a donné un numéro, mais pour s'inscrire et savoir un petit peu qui fait quoi, qui puis-je demander ceci, en dehors de la personne de relais, il y a un site internet, hein.
1: Il y a un site internet, il suffit de prendre Google et d'indiquer Déficelles Profonde Ville et on arrive sur le site. Sur le site, il y a échange, offre et il y a le nom de tous les adhérents et on peut voir quelles sont les personnes qui ont telle ou telle compétence. Et par exemple, il y a des personnes qui sont bricoleurs, eh bien, on peut s'adresser à eux. Là, on a les numéros de téléphone de ces personnes. On peut aussi, toujours pour être au courant, de téléphoner à la personne relais de chaque village, puisqu'il y a une personne relais qui est dans toutes les communes, tout autour de Profondeville. Et je crois que là, c'est le moyen de s'informer.
0: Oui, je vois que ça va même plus loin puisque nous avons Wépion et Malone qui fait partie aussi de votre Déficelle. Donc, c'est ce qui
2: Tout
0: est
2: à
0: très bien
2: fait.
0: puisque c'est quand même Floref et Malone, il est sur Namur, je pense, hein. Oui.
2: Floref ne
0: Non,
2: fait
0: non, non,
2: pas
0: c'est Namur
2: vraiment
0: tous les deux,
2: partie,
0: oui.
2: oui.
0: Oui, c'est Namur tous les deux. Donc, c'est bien parce que c'est même, je veux dire, intercommunal, on va dire ça comme
2: Tout
0: ça.
2: à fait, oui.
0: Intercommunal, donc c'est vraiment bien. Est-ce que justement un membre de Déficelle Profonde Ville peut aller rendre service à un membre des ficelles, je sais pas moi, de la Louvière.
2: Il peut, mais ce n'est pas très pratique. Donc, en principe, d'abord se renseigner pour voir s'il n'y a pas un sel à la Louvière. Parce qu'il faut que ça reste local.
0: Oui,
2: Si
0: c'est
2: c'est
0: ça,
2: une
0: ça doit
2: mission
0: rester
2: locale,
0: local, oui, c'est pour ça que je vous pose la
2: si on
0: question.
2: doit aller trop loin, ce n'est pas interdit.
0: Oui.
2: Mais alors ça, c'est à...
0: Oui, c'est chaque
2: Il faut
0: charte,
2: s'arranger
0: voilà,
2: entre personnes,
0: oui,
2: là.
0: bien
2: Oui.
0: entendu. Il y a le site internet, hein, on va en parler un peu, donc ça vous venez de dire, mais. Je veux dire, tout le monde n'a pas Internet, donc on va peut-être insister aussi sur le numéro de téléphone d'Agnès Wautelet, hein, si vous voulez bien,
2: Oui,
0: Monique.
2: bien sûr, on peut faire ainsi. Maintenant, si vous avez une demande à poster et que vous ne savez pas utiliser le site, vous vous adressez à la personne relais qui place la demande pour vous et avec votre numéro de téléphone ou celui de la personne relais. Et comme ça, l'information passe et est diffusée dans tous les
0: Oui,
2: villages.
0: voilà,
2: Voilà.
0: chez toutes les personnes
2: Chez toutes
0: relais,
2: les
0: quoi.
2: personnes,
0: Toutes les
2: non,
0: personnes
2: non,
0: relais.
2: toutes les personnes, tous
0: Toutes
2: les
0: les personnes,
2: adhérents.
0: tous les adhérents,
2: Tous les
0: voilà.
2: adhérents.
0: Est-ce que, voilà, est-ce que dans vos adhérents, vous avez quelqu'un qui est dans l'informatique et qui pourrait dire, ah ben, attention, Georgette, hein, comme tu as Internet chez toi, je vais t'installer ça et tu verras, je vais te mettre un raccourci, c'est bien facile ici, là.
2: Il y a plusieurs personnes, oui, il
0: Oui?
2: y a plusieurs
0: Hein, parce que
2: personnes.
0: c'est.
1: J'en vois Il y a plusieurs personnes compétentes en
2: Oui,
1: informatique. Oui, oui.
0: Donc,
2: vraiment.
0: c'est vraiment bien. Vous êtes bien entouré, Claude.
1: Je crois.
2: Oui, il y a des compétences
1: Il y a des.
2: multiples et ceux qui pensent ne pas en avoir, ils ont des compétences cachées. Il n'y a pas de problème.
1: Il n'y a pas de
0: Alors,
1: problème.
0: que peut-on rajouter d'autre? On va rappeler le numéro de téléphone d'Agnès d'ailleurs. Hein, comme ça, c'est le 081 41 29 74. Ou alors, vous allez sur le mail, hein, déficellefonctionnement@gmail.com, si j'ai
2: Voilà.
0: bien lu tout cela, et vous aurez tous les renseignements voulus. Sinon, vous pouvez téléphoner chez Monique, et votre numéro, Monique, je vous laisse le dire.
2: 0493 19 21 27. 0493 19 21 27.
0: Est-ce qu'on peut simplement s'inscrire pour dire « je vais faire la fête 4 fois par an avec vous »
1: On s'est aperçu en faisant des statistiques qu'il y avait des gens qui venaient, oui c'est vrai, aux fêtes et qui n'allaient pas plus loin. Ils ne demandaient rien et sûrement qu'on ne leur demandait
0: Rien non
1: rien
0: plus.
1: non plus. Et puis c'est très bien,
2: Ben c'est très bien.
1: ils sont là aux fêtes où il y a souvent une donnerie, on vient avec des tas de choses. Que l'on donne, et puis on reprend ce qui reste. Il y a beaucoup de discipline dans la donnerie, mais je trouve que c'est bien. Et donc, il y a ces personnes-là qui viennent et qui partagent avec nous une boisson, et c'est très bien. Moi, je trouve
2: Finalement,
1: que.
2: l'objectif, c'est de créer du lien.
0: Oui, c'est ça,
2: Voilà.
0: le lien social avant tout.
2: Voilà, le service, c'est en plus, mais le premier objectif, c'est quand même créer du lien entre les personnes.
0: Vous aviez préparé un petit mot, je pense, pour la fin, Monique, non? Vous n'aviez pas préparé
2: ça. Je pense.
0: On a dit tout.
2: Je pense qu'on a tout dit.
0: Oui, oui, c'est bien. Ça vous convient comme ça, Claude?
1: Moi, ça va. Je crois qu'on a tout dit.
2: L'essentiel, en tout cas.
0: Si vous en voulez plus, ben, vous n'avez qu'à réécouter l'émission puisqu'elle sera rediffusée à plusieurs reprises. Et ou simplement aller sur le site internet des ficelles.
2: Venez nombreux. On vous attend. Vous serez bien accueillis.
0: La prochaine activité, tiens, est-ce qu'on pourrait se rendre compte une fois d'une activité, simplement avant de s'inscrire?
2: Oui, oui.
0: Donc je vais dire, moi je ne connais pas, hein, je parle avec vous, et je me dis, tiens, prochaine fois, je vais aller voir ce qu'ils font de beau, et je vais m'inviter, entre guillemets, je vais passer ma curiosité à aller voir.
2: Vous aurez
0: alors, on va terminer sur cette chanson, parce que moi je vous souhaite quand même bonne continuation. Il y a combien d'années que vous vous en occupez comme ça ici sur Profondeville?
2: Je pense que ça existe depuis 12 ou 13 ans.
0: Oui, et vous êtes dans le bain depuis le début?
2: Oui, quasiment.
0: Ah oui, c'est bien ça.
2: Oui, oui.
0: C'est vous le porte-drapeau, je veux dire, de Déficelle.
2: Mais il y a un noyau très actif à Profondeville de quelques personnes qui ont fondé le site.
0: Oui.
2: Et alors les autres se sont greffés dessus.
0: C'est bien.
2: Oui, oui.
0: C'est parfait.
1: Oui, mais nous sommes arrivés ici à Lèves en 2011 et nous nous sommes inscrits
2: directement vers
1: 2012.
0: Ah oui, donc c'est vraiment bien. Oui.
1: Et ça a été fondé, me semble-t-il, en 10 ou en 11.
0: Oui, donc c'était tout nouveau quand
2: c'est
0: vous êtes arrivé.
2: Oui, oui.
1: Oui, absolument.
2: Mais il y a un noyau très dynamique qui impulse beaucoup d'énergie, oui. Avec des activités parallèles, on n'en a pas parlé, mais il y a également un book club, il y a des activités, jeux, lecture, centre floral, promenade. Donc ça va
0: c'est même parfait.
1: Ce ne sont pas des coups de main occasionnels, là ce sont vraiment des sous-groupes qui se sont fondés, par exemple le cercle de lecture qui fonctionne toutes les 6 semaines et ce sont 12-15 fidèles qui viennent présenter des bouquins qu'ils ont lus et les prêter.
0: Ah oui, donc c'est très intéressant.
1: Oui,
2: ça déborde largement
1: du
2: service.
0: Oui, c'est un petit peu comme les associations femmes prévoyantes ou vie féminine, tout des trucs comme ça. Hein, oui. On peut dire que, comme vous voyez dans le temps. Quoi.
1: Oui. Quand dans la commune il y a la journée propreté, eh bien, on se rassemble avec un équipement que nous prête la commune et on nettoie 2 rues, 3 rues.
0: Ah oui.
1: Donc il y a.
0: Ah oui, vous êtes vraiment.
1: Il y a un coup de main. Oui.
0: Mais comment est-ce que je ne vous ai pas connu plus tôt,
2: moi? Oui, c'est vrai.
0: En général, je m'intéresse souvent à ce qui se passe de bien.
2: On a bien fait de venir.
0: Ah oui, franchement, vous avez bien fait de prendre contact. On va terminer avec cette chanson, Les Souliers Verts. Alors, je ne sais pas pourquoi vous avez choisi cette chanson, parce que je l'ai écoutée, et c'est une chanson assez humoristique quand même.
2: Oui, elle est extraordinaire. J'adore Linda Lemay.
0: Oui.
2: Et Les Souliers Verts, je trouve ça
0: hilarant. Figurez-vous que j'ai écouté la version publique, mais si, je n'ai pas mis la version publique, parce que là, c'est encore un peu, elle pousse le bouchon même un peu plus loin en public que sur la version, disque. Hein,
2: donc, oui, ça n'a rien à voir avec le sel, c'est juste.
0: Oui, mais c'est une touche d'humour quand même.
2: Donc
0: la preuve que dans votre situation, on s'est rigolé.
2: Oh, ben, bien sûr.
0: Merci Claude, merci Monique, et je vous dis à très bientôt.
1: Avec plaisir.
0: Au revoir.
1: Avec plaisir.
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Au micro, votre animateur Étienne, très heureux de vous retrouver pour cette nouvelle émission Remember It. Chaque mois, durant une heure, je vous présente l'histoire et le répertoire de musiciens exceptionnels. Tous les styles sont abordés. De la chanson française en passant par le rock, par la musique classique et j'en passe. Aujourd'hui, nous allons mettre à l'honneur la chanson française avec un monument de celle-ci. Il s'agit de Frédéric François. Frédéric François, de son vrai nom, s'appelait Francesco Baracato. Et il a vu le jour le 3 juin 1950 dans un village sicilien à deux pas de Palerme. Fils d'une famille modeste, le futur chanteur de ces dames va suivre sa famille en Belgique à l'âge de 1 an, lorsque une partie justement des résidents de son village natal choisit d'immigrer vers notre pays pour y travailler dans les mines et les bassins houillers. Alors, loin de son île natale, c'est donc au cœur de la Wallonie industrielle qu'a grandi Francesco. Et bien qu'attiré par le chant, le jeune homme n'a guère l'occasion de prouver son talent, car dès l'âge de 12 ans, comme la plupart des adolescents du coin, sa voix semble toute tracée. Et quelle voix ? Celle qui suit les rails des wagonnets qui l'emmènent au cœur de la mine. Il développe cependant, au fil des années, son goût pour la musique auprès de son père, qui était mineur et passionné par les grands classiques italiens. Francesco monte sur scène, figurez-vous, pour la première fois à l'âge de 10 ans, pour interpréter « O sole mio ». Grâce à ses économies, il s'achète ensuite une guitare et le soir fait la tournée des bistrots pour animer un peu la grisaille. En 1963, alors âgé de 13 ans, il intègre un groupe appelé les Éperviers, en tant que guitariste-chanteur. Puis l'année suivante, un autre groupe, les Tigres Sauvages. De tournée en animation de bistrot, ces petits groupes commencent à gagner un peu de notoriété. Et surtout, l'aisance musicale du jeune Francesco persuade son père Pepino Baracato de lui payer des études au conservatoire de Liège. Un investissement rentable, puisque Francesco en sort diplômé et, de surcroît, lauréat d'un prestigieux concours de chant, le Microsillon d'Argent, au Festival de Châtelet. Nous sommes en 1966. Cette victoire va lui permettre d'enregistrer La Petite Fille, ou plutôt le titre exact, c'est Petite Fille ne pleure pas, et il va l'enregistrer sous le pseudonyme de François Barra. Mais il va également assurer les premières parties, figurez-vous, de Johnny Hallyday, de Michel Polnareff ou encore de Pascal Danel. Alors, si le succès est modeste, le potentiel est énorme. Francesco rencontre un certain Constant de Fourny, un producteur belge, avec qui il signe son premier contrat pour Barclay Belgique. Il enregistre alors des chansons sous le nom de Frédéric François et commence son ascension vers la gloire. Dès 1969, sort donc le titre Sylvie, son premier 45 tours sous ce nouveau nom de scène, une ode à l'amour qui fait de l'artiste une vedette populaire en Belgique et en France.

Fin des années 60, l'époque est aux ballades gentillettes, prônant la romance, et Frédéric François, grâce à sa voix chaude, se démarque de ses nombreux concurrents qui, comme lui, roucoulent de tendres romances aux oreilles des auditrices. Lui, cependant, possède un avantage sur la somme des bellâtres faussement méditerranéens qui pullulent. Ses racines se trouvent réellement du côté de Palerme, et ses ritournelles à l'italienne n'en sont que plus crédibles. Enchaînant les titres à un rythme staccanoviste tout au long de l'année 70, il voit son premier 33 tours, I Love You, Je t'aime, sortir l'année suivante chez Vogue. Ces titres ne laissent aucun doute sur le public ciblé, et la formule fonctionnait à la tête.

La notoriété de Frédéric François, chanteur de charme, explose tous les standards de son temps et il égale le succès de ses contemporains Claude François et François Valéry. Concerts, tournées et prestations publiques devant des audiences énamourées, et le petit Belge aux origines siciliennes conquiert les publics français, canadiens, espagnols, sud-américains et ce n'est que justice, italiens. Comme à l'accoutumée, avec un chanteur francophone, seuls les anglo-saxons boudent ce chanteur et évidemment n'en ont rien à de l'alliance sicilo-wallonne.

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1: Vous êtes avec votre animateur Étienne dans le cadre de l'émission Remember It sur Radio Chevauchoir, bien sûr. Une émission consacrée aujourd'hui à Frédéric François. Et l'une des forces principales de Frédéric François, c'est qu'il ne vogue pas en fonction des styles et des genres. Qu'il introduise parfois quelques rythmes disco ou pop dans ses compositions en fonction de l'air du temps, n'empêche qu'au final, il reste essentiellement fidèle à son style de crooner.

Partant du principe que ce qui est à la mode se démode à la vitesse grand V, Frédéric François préfère rassurer son public en lui offrant sérénades et chansons tendres plutôt que de tenter des renouvellements de style malheureux. Quoi qu'on puisse penser de cette formule, elle plaît et le chanteur fait toujours sale comble où qu'il se produise. Cette fidélité à un répertoire qui, somme toute, évolue peu, lui permet de traverser les années 80 sans peine, alors qu'un certain nombre de ses collègues, marqués par leur ancrage dans les décennies précédentes, perdent de plus en plus le contact avec leur public.

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Nous sommes toujours dans les années 80 et Frédéric François réalise deux de ses plus grands tubes. Mon cœur te dit je t'aime et l'année suivante, je t'aime à l'italienne. Allez, écoutons d'abord le premier.

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Alors que les crooners et les chanteurs de variétés classiques sont ringardisés durant les années 80 par les nouveaux sons synthétiques, Frédéric François est l'un des rares survivants de son époque à remplir des salles prestigieuses ou à recevoir des disques de platine pour ses œuvres, comme pour cette magnifique chanson faisant honneur en 1985 à ses origines. Wow.

Frédéric François est à des années-lumière du clinquant médiatique, se montrant peu à la télévision, essentiellement dans l'émission de Pascal Sevran, La Chance aux chansons, et plutôt avare de ragots sur sa vie privée. Star ordinaire, il se contente de se produire devant des audiences toujours nombreuses en effectuant le moins de promotion possible. Pétant toujours la santé lors des années 90, il ne change pas d'un iota son style. Tout au plus, s'habitue-t-il au format CD qui permet de nombreuses rééditions et compilations de ses succès passés. Fonctionnant toujours essentiellement grâce à une promotion dans la presse quotidienne régionale, Frédéric François s'affranchit de plus en plus de la télévision et de la radio qui, de toute façon, ne l'invite plus guère qu'à de rares exceptions. Plusieurs tubes lui permettent cependant de renouveler son stock, déjà impressionnant. Bleu Méditerranée, Au Sole Mio, ou bien Funiculi Funicula lui permettent également de renouer avec un certain patrimoine issu du pays natal.

Et pendant cette chanson, on papotait Jean-François et moi. Et Jean-François me dit, tiens, Étienne, ça veut dire quoi, funicula? Eh bien, je ne vous dirai pas la réponse que je lui ai donnée, pour blaguer, bien sûr, mais voici la véritable signification de ce titre, hein, Funiculi, Funicula, qui est une chanson napolitaine, figurez-vous, dont la musique a été composée en 1880 par un certain Luigi Denza sur des paroles en napolitain d'un journaliste italien, Giuseppe Turco. Mais ce qui est intéressant de savoir, c'est que cette chanson était une chanson publicitaire qui a été écrite pour commémorer l'inauguration du funiculaire du Vésuve, hein, ce petit train-là, hein, qui monte le long des pentes du Vésuve. Et cette chanson donc était donc écrite pour faire la publicité de cette inauguration qui a eu lieu donc un an plus tôt, c'est-à-dire vers 1879, par là. Funiculi, Funicula a été chanté non seulement par Frédéric François, mais également par d'autres grandes voix, hein, comme Luciano Pavarotti ou bien Andrea Bocelli, entre autres. Voilà, hein, on va quand même faire un peu de culture et apprendre des choses, n'est-ce pas, Jean-François, comme nous avons appris qu'il y avait deux sortes de Beaujolais nouveaux. Alors, on continue notre histoire de Frédéric François, toujours aussi charmeur d'ailleurs, hein, qui atteint une forme de concrétisation artistique en jouant, figurez-vous, devant Jean-Paul II ou même la reine Fabiola en 1996. Après un triomphal Olympia en 1998, il sort une compilation de ses meilleurs concerts dans cette salle mythique, le Best of Mes Olympia, avant de s'offrir une forme de jubilé du millénaire enregistré à l'occasion de l'album Live Olympia 2000. Si le nouveau millénaire s'annonce plus calme pour le chanteur, il n'en sort pas moins compilations et albums avec régularité, participant occasionnellement à la tournée des Enfoirés. En 2005, il sort un nouvel album intitulé Et si on parlait d'amour? En 2007, sort un nouvel album studio Merci la vie, comprenant des titres comme Ma vie, elle chante, Une rose dans le désert ou Les frères du mal d'amour. Un petit goût de déjà vu, certes, mais pourquoi changer une formule qui gagne? Charmeur un jour, charmeur toujours.

et nous voilà en 2013. Et c'est avec les 14 chansons originales de l'album Amor Latino, chantées en trois langues, français, italien et espagnol, que Frédéric François revient au premier plan de la variété française. Le public des plus fidèles est toujours là pour l'acclamer en tournée. Après un nouveau compte-rendu de son passage à l'Olympia, 30 ans d'Olympia, spectacle 2014, enregistré en mars et paru en octobre, il enchaîne avec l'enregistrement d'un album de chansons de Noël. La magie de Noël est fin prête pour les fêtes de fin d'année 2014 avec un titre inédit, Avant Noël.

Pour Frédéric François, un nouvel album de 12 chansons originales intitulé « Les femmes sont la lumière du monde » paraît en avril 2016 avant deux concerts dans sa salle favorite, l'Olympia. La tournée qui suit se déroule en deux parties sur les années 2017 et 2018 avant l'enregistrement d'un nouvel album studio intitulé « Juste un peu d'amour » paru en mars 2019. Il y a eu le Covid, bien sûr, tout le monde connaît la pause imposée à tout le monde. Mais après, son dernier album intitulé « En duo », sorti en 2022, sort en 2023 un single qui sera la dernière chanson de Frédéric François que nous écouterons aujourd'hui. Voici « On a tous besoin d'aimer ».

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1: Voilà, arrivé tout doucement au terme de cette émission Remember It consacrée aujourd'hui à Frédéric François. Merci à toutes et à tous pour votre fidélité. Au micro, c'était votre animateur Étienne.
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1: Vous êtes bien sur Radio Chevauchoir, 105.5, www.radiochevauchoir.be. Jean-Paul à la présentation pour ce deuxième volet des tubes des années 80. Alors, on commence cette série avec Earth, Wind and Fire.

On clôture ce volet, ce deuxième volet des années 80 avec ABBA et le titre Super Trooper. Moi, je vous dis à bientôt pour le troisième, la troisième étape. Et 105.5, Radio Chevauchoir, je vous dis à bientôt.

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